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2: Je connais des chats d'animaux. Bien,
3: nous, par contre,
2: dis-nous.
3: Si vous êtes noyé, vous êtes noyé.